0: Sonde à Montréal. Bonsoir, Inuit 784, allez-vous monter pour le niveau vol 2860.
1: Inuit 784, Sonde à Montréal, bonjour, montez le niveau de vol 3660.
0: Inuit 784, on monte le niveau de vol 3660.
1: Monsieur.

0: Spécialingue 8 Lourdes. Bonsoir, numéro 370.
1: Spécialingue 8 Lourdes, de Montréal, bonsoir.

0: Montréal. Bonsoir, Air France 021 Lourdes, niveau 350.
1: Air France 021 Lourdes, Salon Montréal, bonsoir. Ça fait des directs Maxar.
0: Direct Maxar, Air France 021 Lourdes, merci.

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0: distance 069 flot, niveau 390 vers le 57 nord, 70 fois.
1: Air France 069 flot, centre de Montréal, bonjour.

0: Air France 62 736 lourd, c'est à 340, demandons niveau 360.
1: Air France 67.2, montez niveau de vol 3670.
0: 360, Air France 67.36.

0: enfin très subitement.
1: Je vous écoute.
0: Vous avez votre niveau de pour la traversée, 410.
2: Affirmatif.
0: Voilà, on est prêt à monter au 410. Dès que possible, Air France 5-7-8-8.
2: Air France 5-7-8-8, Roger, montez niveau de 410.
0: Niveau de 410, Air France 5-7-8-8.
2: Bruce 2102, have you tried again the RCL?

0: Central Center, hello, Edelweiss, 3 Alpha Heavy, flight level 410.
1: Edelweiss, 3 Alpha Heavy, Central Center, roger, bonjour.
2: Centre de contrôle de Montréal, bonjour, Air France 4191, lourd, niveau 350.
1: Air France 4191, lourd, centre de Montréal, bonjour.

0: Bonjour, Air France 027 Lourdes, numéro 4, unité 0.
1: Air France 027 Lourdes, Montréal, bonjour.

0: Bonjour, la France 020 lourd, niveau de vol 340.
1: La France 020 lourd, Sonne Montréal, bonjour.

0: Quebec, dispatché dans Québec Indoor. Québec 205, allez-y. Pour la RNA, piste 3-1 à la grande rondeur, on fait preneur d'une directe Detox.
1: Oui, pouvez-vous me l'appeler, s'il vous plaît?
0: Delta uniforme, Tango, Oscar, Kilo, pour Québec, Québec.
1: Québec 205, autorisé tel que demandé.
0: En fait, direct Detox, Québec, Québec, merci.
1: Québec 10 Saint-Effac, vous avez dit kilo à la fin ou X-ray?
0: C'est bon, alors c'est Delta uniforme, Tango, Oscar, X-ray.
1: Blanc, merci.

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1: Lufthansa 456 Heavy, San Francisco.
0: Austrian 51 Heavy 360.
1: Austrian 51 Heavy,
0: Montreal Center,
1: hello.
0: Bonjour, bonjour, la France 22 juillet, plus haut, niveau 340.
1: La France 22 juillet, plus haut, enfin, à Montréal, bonjour.
0: Air Canada 853 Heavy 360.
1: Air Canada 853 Heavy 360. Hello.

Québec, Québec, on est prêt pour la descente. Québec, Tessalamac, descendez, niveau de vol 290. On descend niveau de vol 290, Québec.

0: Québec, 10 Rebec, assez centre de Montréal, 1321, bonne journée.
1: Québec, 10 Québec, bonne journée.
2: Foxtrot, hello, Global 75, Charlie Romeo, flight level 432,
0: Foxtrot. 75, Charlie Romeo, Montreal Center, good morning.

0: de Montréal, bonjour Air France, Netflix Golf Lourd, niveau 360, c'est PDLT.
1: Air France, Netflix Golf Lourd, Centre de Montréal, bonjour.

0: 22, la petite heure de Montréal, 119 et 54. Bonne journée.
1: 24, il nous reste 22, bonne journée.
0: Il nous reste 781 à Montréal.
2: Arrivé pour l'entrée 50.
0: Avez-vous de la turbulence au niveau 310?
2: Négatif pour le moment.

Oui, en France, 22 juillet, long, on allait vous appeler à l'instant, niveau 36-0.

0: Québec 10 Mélévac. Contactez-moi sur 1-3-3-0-2.
1: Contactez-moi sur 3-3-0-2, Québec 10 Mélévac.
0: Roger.
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0: 0-6-2-0, et vous êtes sur le bonjour.
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2: Le centre de Montréal, bonjour, la France 068, niveau de vol 700.
0: La France 068, tour, on a Montréal, bonjour. Oui, je suis allé là, contactez-vous, on a Montréal, 1278, ça va.
2: En fait, c'est ce qu'il est, je suis allé là, comment?

0: Domino 8-7-7, et moi sur un 3.77.
1: Avec vous 3.77.
0: Tout à fait, merci.
2: Montréal, Air France 068.
0: Oui, allez-y.
2: Monsieur, écoutez, on a reçu deux fréquences différentes à monitorer. Est-ce que vous pouvez confirmer la prochaine fréquence à monitorer pour nous?
0: Oui, la deuxième que vous envoyez, alors le 118-97.
2: Alors, nous monitorons 118-915. Je vous souhaite une très bonne journée à monsieur.
0: Roger, merci. Bonne journée à vous également. Mais on, vous allez être sur ma prochaine fréquence, alors on va être ensemble encore.
2: À de suite.
0: Roger.

0: Victor, le Tour de Montréal, 13267, bonne journée.
1: Roger, all American 161 Heavy, level 400.
0: American 161 Heavy, Montreal Center, hello.
2: Montréal, bonjour, des tarifs à l'âme 7 lourds, puis votre vol 3-8-0, quelques sur de long.
0: Et à l'âme 7 lourds, sur le Montréal, bonjour.
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0: WestJet 37, Montreal Center, hello.
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0: 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Inuit 700, position de Montréal, 1-3-2-6-7, bonne journée.

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2: Hey, Montreal, bonjour, du Paris-Ski Airline 6. Nous, on a des turbulences modérées au niveau de 3-0.
0: Paris-Ski Airlines 7, Roger, je n'ai pas d'autre rapport. Voulez-vous essayer plus haut ou plus bas? Roger. Lufthansa 480, how's your ride been at 38?
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0: 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And Lufthansa 480, you've been smooth for a while?
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0: Roger. Et Airline 7, trafic en avant-vous pendant à peu près 200 000, me disent qu'il... qui sont dans des conditions calmes depuis quand même longtemps, alors ça devrait s'améliorer pour vous.
2: Ok, merci, Paris Airlines, c'est tout.
0: Mathieu.

0: Center, good day. It's WestJet 35 with level 360.
1: WestJet 35, Montreal Center, bonjour. Inuit 751, Montréal. Inuit 751, je viens de recevoir un message du bon niveau. On croit que votre dispatch essaie de vous rejoindre. Et ça serait pour vous dire de ralentir, en fait. Alors, je ne sais pas si vous pouvez communiquer avec eux, mais sinon, c'est ça le message.
0: Pas de surprise, OK. On va les essayer. Merci.

0: de votre cap 5 hein.
1: Oui, allez-y.
0: Ouais, c'est bon pour vous, on va demander la vitesse pour Max 6.
1: Et notre 5-1, ok, Roger.
2: Montreal, American 133 Heavy, flight level 360.
1: American 133 Heavy, Montreal Center, bonjour.

0: Solo Lufthansa 5 Yankee Heavy, maintaining flight level 400.
1: Lufthansa 5 Yankee Heavy, Michel Center, bonjour. Et numéro 751, passez sur la fréquence de Montréal sur 1-3-2-6-7.
2: Commandant 2-6-7, salut, numéro 751.

0: Charles, bonjour, Québec 2-0 Mégalac avec vous, on passe 2-3-0 montée de 8 heures.
1: Québec 2-0 Mégalac, Centre de Montréal, bien reçu, bonjour, montée au niveau de bonne 3-4-0.
0: Ok, votre 3-4-0, Québec 2-0 Mégalac.
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0: Air France 24 Express, trafic à votre 1h14000 en direction sud, 777, au niveau de vol 350, turbulence de siège possible.
1: Aussi, on l'a revu et merci pour l'information, Air France 24 Express.

0: Québec, 20 000 vagues, contactez Montréal, 1-2-7-8-7, bonsoir.
1: Ouais, ce sont 1-2-7-8-7, 20 000 vagues, merci, bonjour.

0: Salino T7, 5-2, palier 3-2-0, prêt pour la descente.
1: Salino T7, 5-2, Salino Montréal, bonjour, descendez niveau 3-2-9-0.
0: Confirmé, 2-9-0 à 4 heures, on entend mal, 2-7-2.
1: Salino T7, 5-2, affirmatif.
0: 2-9-0, c'est Salino T7, 5-2.
1: Salino T7, 5-2, Roger, et appelez le centre de Montréal sur 1-3-2-1, bonne journée.
0: 1-3-2-1 pour plus loin, bonne journée.

0: de Montréal, bonjour. Air France 174 Lourdes, le niveau 400.
1: Air France 174 Lourdes, Montréal, bonjour.

0: 555 avec vous à 3302 à travers 246 pour Deux-Villes.
1: Inuit 555 Centre Montréal, bien reçu. Bonjour, montez au niveau de vol 310.
0: 310, 555.

0: 7-5, Montréal, vous êtes sur quelle fréquence?
1: 7-5 sur 1-3-0-2.
0: Et 7-5, très bien, merci.
1: Montreal today, ICR 657-0-3-4-0.
0: ICR 657, Montréal, Roger.

0: 752, à monter pour 2 vaisseaux.
1: Inuit 752, centre de Montréal, bien reçu. Bonsoir, montez au niveau de vol 350.
0: On poursuit pour 350, notre 752, merci.

0: 8 555 passez sur ma fréquence 119 décimal 4.
1: Allez-vous 119 4, Inuit 355.
0: Inuit 555, Roger, et j'ai la 22h depuis le Québec, si vous avez copié. Inuit 555, Roger, Metar, Kudjouak, 2200 Zulu, dans 260 à 7 nœuds, visibilité 15000, 1300 pieds quelques, 5500 pieds quelques, 8000 pieds quelques, plafond 10000 pieds fragmentés, 24000 pieds fragmentés, température 22, point arrosé 8, altimètre 2980.
1: Montreal Center, WestJet 789, flight level 360.
0: WestJet
2: 789,
0: Montreal Center, Roger.
2: Centre de
0: morale, bonjour. WestJet 723, on arrive à niveau 2, 8. WestJet 723, centre de morale, bonjour. Continuez la montée, niveau 2, 400.
2: On continue à monter pour 700, WestJet 723.

0: Montréal MSS 723, j'arrêterai la montée à 3-8.
1: Il va être 723 à l'entrée, alors on va arrêter la montée niveau 3-8, c'est bon?
0: Je vais autoriser niveau 3-8, je vais être 723.

0: 1-8-7-2-3, passez sur ma fréquence 1-3-3-0-2.
1: Avec vous 1-3-3-0-2, 1-7-2-3.
0: 1-7-2-3,
2: excusez-moi. Ok, c'est dans ce nom de Turcus. Tango, sur le terrain, maintenez le point contre les
0: Turcus. Turkish 1, Golf, Juliet, Heavy Neutral Center.

0: numéro 555, lorsque vous êtes descendu, niveau de vol 290.
1: Descend 290, nous est 555. Port de Montréal, nous est 555.
0: Niveau 555, allez-y.
1: Niveau 555, on descend niveau de vol 290.
0: Niveau 555, Roger, c'est lorsque vous êtes prêt et appelez Montréal maintenant sur 135 décimal 1.
1: Alors là, c'est prêt pour 290 et avec Montréal là, sur 135 pour plus bas, niveau 555.

0: 8723, c'est le centre de Montréal sur 12787.
1: 12787 et 2723.
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0: 55, Montréal, c'est Roger.

0: Marshall Center, good evening. Speedbird 4 Echo Alpha Heavy, flight level 370.
1: Speedbird 4 Echo Alpha Heavy, minus.
2: Papa Maria, bonjour, France 3, 7, 5, 5. Lourdes, on est au niveau 390.
1: La France 3, 7, 5, 5 à Lourdes, Centre de Montréal, Roger, affiché nouveau code 1030.
2: 1030, Air France 3, 7, 5, 5, 5 à Lourdes.
1: Air Premier 131 heavy, my answer, Roger.